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Neymar Galactic, je vous remercie, calling. Alors, donc, clear Neymar Galactic, channel 6444. Neymar Galactic, je vous remercie. 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
1: Je vous retrafique, je vous retrafique. Il Dieu, Foxtrot, Mike Romeo Alpha sur le canal 16.
0: Il Dieu, je vous retrafique, canal 13. Bonjour, monsieur. Ben Carfiger sur le gaz de l'Obrick. Il Dieu, je vous retrafique, canal 16. Bonjour.

0: Il lieu, il lieu. Je vous trafique, c'est il lieu sur le canal 5. Ma route 060, vitesse 12 nœuds 4.
1: Ok, sorry, I have a mistake. Please repeat again.
0: Je vous trafique, il lieu sur le canal 5, vitesse 060, correction. Cap, enfin, route 060, vitesse 12 nœuds 5.
1: Copy, cap 3. 977 kilos.
0: Je vous retrafique, il lieu, je vous reçois sur canal 5.
1: 5.1, 5.1, 2, 6, 8, 4, 0, 5.2, 15 kilos. 8, 1, 2, 9, 9, 9, 9, 9, 9, 9, 9, 9, 9, 9, 9, 9, 9, 9, 9, 9, 9, 9, 9, 9, 9, 9, 9, 9, 9, 9, 9, 9, 9, 9, 9, 9, 9, 9, 9, 9, 9, 9, 9, 9, 9, 9, 9, 9, 9, 9, 9, 9, 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également, je peux avoir votre
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1: numéro.
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1: Copier. Vous confirmez, vous venez de Mindelo, vous allez à Calais, et votre TA pour Calais, c'est le 6 octobre à 23h.
2: Ok, and total all cargo.
1: Bien, vous avez un tirant d'eau de 6 m 90 et vous êtes 50 à bord, c'est correct?
2: Thank you for information,
1: pas de cargaison à bord. Aussi, je peux avoir vos existences, s'il vous plaît, fuel, gasoil, diesel, fuel oil.
2: Problème.
1: 27 tonnes.
2: Thank you, okay. 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
1: une bonne traversée vers votre destination. N'oubliez pas de vivre canal 16 et 13. Si je m'en trafic terminé.
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Le bon trafic en ligne de...

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2: 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This is Spain Calliope Heads Information Service. The average wind direction is 0.57 degrees. The wind speed of Spain Calliope Heads is 5 knots, gusting 9 knots. 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
4: Bâtiment école Lynx du sémaphore de Bréa sur 10, je reçois fort éclair, fort éclair.
3: Fort éclair, je vais passer sur 3.
1: Viking crew, à la
4: position. Je passe 3.
3: 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Mes intentions pour la matinée, là, c'est de commencer à la rentrée à 8h. Et pour information, nous sommes le bâtiment qui est jumelé avec votre sémaphore, donc c'est toujours un plaisir de venir dans le creux. En plus, cette année, nous sommes
0: bien du coin,
3: donc on reviendra souvent cette année, je pense.
2: This is Plain Calliope Head Information Service.
4: The other direction is 0.0 degrees.
2: The wind speed of Plain Calliope Head is 6 knots, gusting 9 knots.
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Charlie 1K, d'ici je monte trafic, vous en ligne sur Fire Force Channel 05. Ici je montre un futur 05, do you renew?

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0: origine Météo-France, bulletin quotidien pour la bande des 20 000, du Cap de l'Agde à la pointe de Pinard, du lundi 5 octobre 2026, à 18h15 légal. Le vent fait référence au vent moyen selon l'échelle Beaufort, la mer est exprimée en échelle Douglas. L'heure légale correspond, hiver, à l'heure UTC, à l'heure UTC, 2h. Attention, en situation normale, les rafales peuvent être supérieures de 40% au vent moyen et les vagues maximales atteindre 2 fois la hauteur significative. Pas d'agir de vent fort en cours ni prévu. Situation générale le lundi 5 octobre 2026, à 12h, UTC et évolution. Dorsale atlantique s'étendant sur la Manche, s'affaisse en la nuit. Dépression relative 1014 hectopascales. À l'ouest de la péninsule ibérique, prévu 1013 hectopascales dans le golfe de Gascogne mardi matin, puis 1010 hectopascales le soir. Prévision pour la nuit du lundi 5 octobre au mardi 6 octobre. Vent. Secteur nord-est 3, 1, 4, parfois 5 vers Ouessant. Mer. Belle, un peu agitée dominée par la houle, localement agitée vers le large de Ouessant, à Pinard. Houle. Ouest, à nord-ouest 50 cm, à 1 mètre, mais non significatif de l'Agde, à Bria. Temps. Nuageux, localement banc de brume, parfois averse sur Pointe-Bretagne en seconde partie de nuit. Visibilité. Mauvaise par brume, puis sous averse. Prévision pour la journée du mardi 6 octobre. Vent. Est, à nord-est 4, à 5, parfois 6, à la fin. Mer. Peu agitée, à agiter, mais belle, un peu agitée de l'Agde, à Bria. Houle. Ouest, à nord-ouest 50 cm, à 1 mètre, mais non significatif de l'Agde, à Bria. Temps. Pluie ou averse. Parfois orageux. Visibilité. Mauvaise pluie ou averse orageuse. Tendance pour la nuit du 6 au 7 et la journée du mercredi 7 octobre. Vent. Nord, à nord-est 4, à 5. Parfois 6, fraîchissant nord 6, à 7 en journée. Rafale. Mer. Peu agité, à agité, devenant agité, à force en journée. Ouest, à nord-ouest 50 cm, à 1 mètre, s'amplifiant 1, à 2 mètres d'est en ouest en journée. Temps. Pluie et orage, s'éclaircissant, à la fin. Visibilité. Mauvaise sous pluie et orage. Observation le lundi 5 octobre 2026, à 15h. UTC, Ouessant, vent nord-nord-est 16 nœuds, 22 hectopascales en baisse. Bas, vent nord-est
1: 16
0: nœuds, vent nord-est 16 nœuds, mer peu agitée, clair ou peu nuageux, visibilité 8000. Bria, vent nord-nord-est 10 nœuds. Cap de l'Agde, vent nord-nord-est 6 nœuds, 1024 hectopascales en baisse. Nuageux avec éclaircie, visibilité 8000. Pointe du Raz. Vent nord 1. Le prochain bulletin sera enregistré le mardi 6 octobre 2026, vers 6h15 légal. Météo France vous remercie de votre attention.
2: Ici le Cross-Corsen. Fin de la diffusion du bulletin météorologique côtier. Je repasse 16. Bon quart à tous.
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3: 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The wind speed of same Calliope head is 7 knots, gusting 11 knots.
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3: The average wind direction is 0.66. Degrees. The wind speed of St. Helier's ahead is 8 knots, gusting 11 knots. 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

SP Tanso, je vous retrouve un flic sur la 05. SP Tanso, ici je vous retrouve un flic sur la 05. 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

La tangente à Bourrel, la tangente à Bourrel du proche de vous pour le canal 16, non, c'est vous parler. La tangente à Bourrel du proche de vous, on passe au canal 64, 64, bonjour. La tangente à Bourrel du proche de vous sur le canal 64.

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1: appel à tous, appel à tous, appel à tous. Ici le Crosse-Jobourg qui va diffuser un bulletin météorologique côtier entre la pointe de Pamar et le cap de la Hague sur l'émetteur de Jobourg. Ici le Crosse-Jobourg, je passe canal 80-80.
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1: Origine météo France, distingue aussi pour la bande des Amis, du cap de l'Ague à la pointe de Pamar, du mardi 6 octobre 2026, à 6h15 légale. Le vent fait référence au vent moyen selon l'échelle Beaufort, la mer est exprimée en échelle Douglas. L'heure légale correspond, hiver, à l'heure UTC, plus une heure. À l'heure UTC, plus 2 heures. Attention, une situation normale, les rafales peuvent être supérieures de 40% au vent moyen et les vagues maximales atteindre 2 fois la hauteur significative. Pas de mouvement fort en cours ni prévu. Situation générale numérique, 1 octobre 2026, à 0 heure UTC et évolution. Dépression se creusant 1013 Pascal au nord des Cantabriques en matinée puis se décale lentement vers le nord en se creusant, près du 1010 hectopascal au large de la Vendée en soirée puis 1009 hectopascal au sud de la Normandie mercredi matin. Prévision pour la journée du mardi 6 octobre.
0: Vent
1: est, à nord-est 3, 1-4, localement 5 de bas, à Pamar, fraîchissant nord-est 4, à 5 l'après-midi. Localement 6 et 30.

0: arrive à Bria en fin de journée. Rappel sous orage. Mère, belle, un peu agitée, localement agitée vers le large sur la pointe Bretagne. Houle. Ouest, un nord-ouest, 50 cm, à 1 mètre, minimum significatif de la hague, à Bria.
1: Pluie ou averse,
0: parfois orageuse, par l'ouest. Visibilité, mauvaise sous-pluie ou averse orageuse. Prévision pour la nuit du mardi 6 octobre au mercredi 7 octobre. Vent. Nord-est 4 à 5. Parfois plus, provenant nord 5. Assise par l'ouest en deuxième partie de nuit. Rafale sous orage. Mer. Belle. Un peu agitée. Localement agitée de bas à Pamar. Houle.
2: Same communicate has information service. The average wind direction is 06 degrees.

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1: Appel à tous, appel à tous, appel à tous. Ici le Cross Jobourg qui va diffuser un bulletin météorologique côtier entre le cap de la Hague et la baie de Somme sur l'émetteur de Jobourg. Ici le Cross Jobourg, je passe canal 80-8-0. Origine Météo France, bulletin côtier pour la bande des Anneaux, le label de Somme au cap de la Hague, du mardi 6 octobre 2026, à 6h30, légal. Le vent fait référence au vent moyen selon l'échelle Beaufort, la mer est exprimée en échelle Douglas. L'heure légale correspond, l'hiver, à l'heure UTC, plus 1 heure, et l'été, à l'heure UTC, plus 2 heures. Attention, en situation normale, les rafales peuvent être supérieures de 40% au vent moyen et les vagues maximales atteindre 2 fois la hauteur significative. Pas d'avis de vent fort en cours ni prévu. Situation générale le mardi 6 octobre 2026. À 0h, UTC et évolution. Dépression se creusant 1013 hectopascales au nord de Cantabrie quand matinée puis se décale lentement vers le nord en se creusant, près du 1010 hectopascales au large de la Vendée en soirée puis 1009 hectopascales au sud de la Normandie mercredi matin. Prévision pour la journée du mardi 6 octobre.
2: Bonjour, nous voulons vous dire que nous sommes actuellement au nord de l'île de Pierre,
1: localement 5 en baie de 7 en fin de journée.
2: Embouquer la navette mer. De...
1: Devenant peu agité en fin de journée en baie de Seine et autour du Cotentin. Houle. Non significative.
3: C'est tout bien fait pour moi, je vous
1: remercie. Vent de brume en début de journée. Ciel devenant nuageux.
2: Merci,
1: Visibilité. Bonne. Parfois mauvaise. À très mauvaise par banc de brume le matin. Prévision pour la nuit du mardi 6 octobre au mercredi 7 octobre. Vent. Est, à nord-est 3, à 4, parfois 5, fraîchissant nord, à nord-est 5, à 6 au nord du Cotentin en fin de nuit. Rafale. Mer. Belle, un peu agitée. Houle. Non significative. Temps. Ciel très nuageux, à couvert. Pluie ou averse en soirée vers le Cotentin gagnant la baie de Seine en deuxième partie de nuit. Visibilité. Mauvaise sous-précipitation. Tendance pour la journée du mercredi 7 octobre. Vent. Nord, à nord-est fraîchissant 5, à 6 par l'ouest en matinée puis nord 6, à 7 en fin de journée. Rafale. Mer. Peu agitée, devenant agitée l'après-midi. Houle. Non significative. Temps. Pluie ou averse, parfois orageuse. S'atteignant sur Cotentin et baie de Seine l'après-midi. Visibilité. Mauvaise sous-pluie et averse en journée. Observation le mardi 6 octobre 2026. À 3h. UTC. Cap de la Hague. Vent est sud-est sinu. 1020 hectopascales en baisse. Dernière. Vent sud de nœud. Cap de la Hève. Vent est nord-est sinu. Jet, vent sud-sud-est sinu, mer belle, 1020 hectopascales en baisse, brouillard, visibilité 500 mètres. Cailloux sur mer, vent est nord-est 4000. Le prochain bulletin sera enregistré le mardi 6 octobre 2026, vers 12h30 légal. Météo France vous remercie de votre attention.
4: C'était le Cross Jobourg qui a terminé la diffusion du bulletin météorologique papier. Bonne journée à tous, je repasse canal 16.

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1: un problème de pilote, Dominique.
0: 05. Arco Rambler, Arco Rambler, que vous fassiez comme 05.
1: Ah d'accord, bah je sais pas, moi je suis en ralenti là.
0: Arco Rambler, que vous fassiez, good morning.
1: Ah ouais, mais tu peux passer hein.
0: Protocol, destination indiqué.
2: Sécurité, sécurité, sécurité. 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
4: Origine Météo France, bulletin côtier pour la bande des amis, du Cap de l'Agde, à la pointe de Pinmar, du mardi 6 octobre 2026, à 6h15 au gaz. Le vapeur est terrassé en moyen selon l'échelle de bord, la mer est exprimée en échelle de bord. L'heure légale correspond, hiver, à l'heure UTC, plus une heure, et l'été, à l'heure UTC, plus deux heures. Attention, en situation normale, les rafales peuvent être supérieures de 40% au vent moyen et les vagues maximales atteindre 2 fois la hauteur significative. Pas d'avis de vent fort en courant prévu. Situation générale le mardi 6 octobre 2026. À 0 heure. UTC et évolution. Dépression se creusant une trajectoire Pascal au nord de Cantabrique en matinée puis se décale lentement vers le nord en se creusant. Prévenue direct Pascal au large de la Vendée en soirée puis une affecte Pascal au sud de la Normandie mercredi matin. Prévision pour la journée du mardi 6 octobre. Vent. Est à nord-est 3, 1,4, localement 5 de bas, à Pinmar, fraîchissant nord-est 4, à 5 l'après-midi. Localement 6 de Grandville, à Bria en fin de journée. Rafale sous orage. Mer. Belle. Un peu agitée. Localement agitée vers le large sur la pointe Bretagne. Houle. Ouest. À nord-ouest, 50 cm. À 1 mètre. Minimum significatif de la Hague. À Bria. Temps. Pluie ou averse. Parfois orageuse. Par l'ouest. Visibilité, mauvaise pluie ou averses orageuses. Prévision pour la nuit du mardi 6 octobre au mercredi 7 octobre.
0: Vent,
4: nord-est 4 à 5, parfois 6, revenant nord 5, à 6 par l'ouest en deuxième partie de nuit. Rafale sous orage. Mer, belle, un peu agitée, localement agitée de bas, à Pinmar. Houle. Ouest, à nord-ouest 50 cm, à 1 mètre, minimum significatif de la Hague, à Bria. Temps. Pluie ou averse, parfois orageuse. Visibilité, mauvaise sous pluie ou averse orageuse. Tendance pour la journée du mercredi 7 octobre. Vent. Fraîchissant nord 6, à 7 par l'ouest en matinée. Rafale. Mer. Devenant agité par l'ouest en matinée, puis forte de Bria, à Pinmar l'après-midi. Houle. Ouest, à nord-ouest 50 cm, à 1 mètre, s'amplifiant à 1 mètre 50 l'après-midi de Bria, à Pinmar. Temps.
5: Here with the latest shipping forecast for the Channel Islands area. Now issued by the Jersey Met Department. At 0300 today for the period ending 0600 on Thursday. All times in this forecast are in UTC.
4: vent est situé, visibilité 4
6: Belgium.
7: Le point de vue est le point de vue.
6: Occasionally heavy overnight with a risk of thunder later. Visibility good at poor or very poor at first, becoming moderate, occasionally poor later. Sea state smooth, locally slight, increasing slight to moderate later. The outlook from 0600 tomorrow for the following 24 hours. Wind north, force 4 to 5, occasionally force 6, increasing force 5 to 6 with gusts to 35 knots around the day, perhaps locally force 7 until midnight, increasing force 4 to 6 later. Weather, rain or showers, occasionally heavy and perhaps thundery at first. Clearing to isolated showers by dusk. Visibility good, occasionally moderate to poor, mainly at first. Sea state slight to moderate, increasing rather rough in the afternoon, occasionally rough until around midnight. Before I beat the forecast, here are the weather observations for coastal stations recorded at 3 a.m. this morning. Jersey Airport, east north east 4, 4 nautical miles, fine 1019 millibars, rising slowly. Jersey Airport, north east 2, 11 nautical miles, fine 1020 millibars, rising slowly. Cap de la Hague, east south east 2, 1020 millibars, rising slowly. Cherbourg Airport, east 2, 300 metres, fog, 1020 millibars, rising slowly. Dinard Airport, east northeast 1, greater than 5 nautical miles, fine, 1019 millibars, rising slowly. Portland, northeast 2, greater than 5 nautical miles, fine, 1020 millibars, rising slowly. Channel Heights Buoy, east northeast 3, 1020 millibars, rising slowly. Wind speed and direction at St. Helier Pierheads, 10 peaking 13 knots from the northeast. That concludes the observations. I shall now repeat the forecast. The general situation. At midnight, low 1014 millibars near Galicia. Expected 1003 millibars, Belgium by Thursday, with associated fronts affecting the area at times. The forecast from 0600 this morning for the following 24 hours. Wind east to northeast, force 3 to 4, locally force 2 at times, increasing force 4 to 5 by evening, and veering north overnight. Weather, a risk of mist or fog patches near the French coast at first. Rain or showers developing this afternoon.

Ouais. Bon. Bon, il fait bon en tout cas, c'est cool. Ouais, le calme avant la tempête. Ouais, c'est pas terrible, hein. Même aux coquilles, là, ça va être compliqué, hein. Plein nord. Peut-être jeudi, quoi, s'il met de rattrapage à terre.

Bah ouais, nous, je crois, je sais pas ce qu'on va faire, on verra bien. Peut-être jeudi, là, plus tard, là, ça va le faire, mais bon, je sais pas si à terre, il y a un petit peu de coquille à faire. De ce que j'ai entendu, c'est pas terrible.

Ouais. Bah oui, hier en tout cas, on n'était pas beaucoup de bateaux dans la baie et tu vois jeudi, plus sud, il y avait un peu de monde quand même. Je voyais qu'il y avait quelques bateaux et là il n'y a plus personne. C'est qu'ils n'ont pas trouvé leur compte, hein.

Bah après non, mais le problème c'est qu'elles sont sales quoi. Dans les cailloux, c'est pour avoir les lourds refusés, c'est pas la peine non plus quoi. Ou alors faut tout gratter quoi.

Ah ouais, d'accord. Ouais, bah plus que nous, tu vois. Pourtant, elles étaient propres. Dans la plaine, là. Bah ouais, c'est ça le problème, quoi. Après, ouais, on verra bien. Bon, je te laisse. Dom, on va crocher dedans, nous.

Ah bah après, il y avait du rendement, hein. Dans les cailloux, les noix étaient plus belles, hein, à certains endroits. Mais bon, elles étaient un peu dégueulasses, du coup, bah, il les prenait pas. Enfin, il fallait les gratter, quoi. On verra bien. Hein. Bon, je te laisse, on arrive dessus, là. Bon, à tout à l'heure.

station qui contacte le Crochebourg, ici Crochebourg, vous êtes sur la carte. Allez, bonne journée, monsieur. Pour les essais VHF, merci de vous adresser vers le sémaphore de Botos.

0: Sémaphore de Bria, sémaphore de Bria, de bâtiment école Tigre.
1: Oui, Tigre, sémaphore Bria. Bonjour à tous.
0: Bonjour à tous, à vous. Nos intentions sont d'embouquer le trieux et de faire un aller-retour. Est-ce possible pour vous?
1: Oui, Tigre, sémaphore de Bria, c'est bien reçu. Navresse dans le trieux aller-retour. Rien à signaler en situation surface au niveau météo actuellement. Vent dans le 0,90 pour 8 nœuds.
0: Bien reçu, merci, bon quart.
1: Oui, bon quart à tous et bonne journée.

0: Oui, l'océaniste de Bréhat s'est reçu, donc direction Brest, 15 h, une personne à bord, je pourrais avoir un tir en dos s'il vous plaît. Oui, de Bréhat s'est bien reçu pour information, vous avez des bâtiments école militaire en exercice en route opposée à vous. Oui, de Bréhat, vous avez deux navires militaires en exercice de navigation dans le trieu en route opposée à la vôtre.
1: Antonia, je vous confirme pas de modification par
0: Oui, de
1: rapport à
0: Bréhat,
1: votre
0: c'est
1: veille.
0: reçu, merci, bonne journée.

0: Bon, j'ai pas de matériel dehors, je regarde pas trop ça.
1: The wind speed of same Kanye K-head is 10 knots, gusting 15 knots. Message end.
0: Ouais, ouais, il donne des vents d'ouest après là. Je donne juste demain après-demain, bon, non, c'est ça que j'ai vu. Hein.

0: Lance.
1: Zéro. Rouge.
2: Perfect. 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
1: Affirmatif, on a juste pas d'eau sur notre tribord. Donc est-ce que vous pouvez vous appuyer bien à tribord?
0: C'est ce qu'on est en train de faire.
1: Reçu, merci.
3: Et dis-tu, tu montes faire descendre les gens

0: Bonjour, bon trafic.
1: Islander, que vos trafic.
2: This is Spain Calliope Heads Information Service. The average wind direction is 0, 7, 1 degrees. The wind speed of Spain Calliope Heads is 13 knots, gusting 14 knots. Message end.
1: Perfect. Thanks for your cooperation. Keep watching 1216. 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
3: Là, il est parti chercher. Je crois qu'ils sont assez fous de là-haut. On essaiera d'avancer en un quart pour qu'il traverse avec vous. Il veut faire un tour, il veut.
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3: On ira à bouffer au Bellevue.
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0: Oui, même Garo, ouais.
1: Soprano, je bourre trafic.
0: Mangaro, ouvrez.
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0: Oui, d'ici maintenant, c'est reçu, hein. Donc il s'est écarté de la zone de
1: Matériaux
0: pompe.
1: Soprano, je vous remercie.
2: Ah, fais gaffe, il y en a aussi derrière moi, là, un poil plus bas, là. Juste au niveau de la roche du
0: Oui,
2: 31.
0: de vrai, c'est reçu, hein. Vous avez bien fait, de toute façon, pavillon Alpha, vous avez la priorité. Hein.
2: Au revoir, Thomas.
3: This is Spain Palio Pierhead's information
2: service. Traffic.
3: The average wind direction is 0.69 degrees. The wind speed of Spain Palio Pierhead is 9 knots, passing 15 knots. Message end.
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0: Eh bien, laisse-moi Paul Brère. Oui, de Belès, nord de Bréa, c'est reçu, on vous a vu passer. Ouais, je vous ai reçu tout à l'heure, hein, mais vous me receviez pas, on entendait énormément le moteur.
1: 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The average wind direction is 0.67 degrees. The wind speed of same Calliope head is 15 knots, gusting 15 knots.
2: Message sent.

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0: Ben Fred, Jobo Trafic, oui, je vous écoute.
1: Mengao, Mengao de Lynx sur 10.
2: Ah, pour nous, ça pose pas de problème, il n'y a pas de problème.
3: Non, non, merci pour l'info.
1: Mengao de Lynx sur 10.
3: Merci, Mengao. 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
1: Mengao de Lynx sur 16. Ouais, bonjour, c'est toi qui as des plongeurs à l'eau actuellement. Ouais, reçu, ils sont sur ton avant, entre la croix et toi, ou sur
4: l'arrière.
1: Bon, bah, ce serait peut-être mieux que j'ai accéléré, là. Dans ce cas-là, je vais passer, si tu peux mettre à l'eau après. Ok, je te remercie, allez, bonne mission.

0: This is Spain Calliope Head Information Service. The average wind direction is 0.76 degrees. The wind speed at Spain Calliope Head is 8 knots, gusting 15 knots. Message end.
1: Energies de Lynx sur 10.
2: On t'appelle sur le 10, Yo.
3: Ouais, on vous appelle long.
2: Sur le 10.
3: Ouais.
2: Oui.
3: Je vais pas trop heureux, je vais finir. J'aime pas ces marées de merde. J'ai mes embarqués, ça me fait chier. Ça c'est Philippe. T'attends, tu t'embarques pas, Étienne?
1: Enesis de bâtiment de la marine nationale Lynx.
2: Ouais, Lynx de l'Enesis, bonjour.
1: Bonjour, je vous propose de faire rouge-rouge.
2: Ouais, rouge-rouge.
3: Et toi?
2: Elle propose un verre de rouge.
3: Et toi de barre, oui.
2: Le pendant, c'est bon. Il va être bien avec la petite.
3: Non, moi je vais embarquer la mienne, je verrai bien demain. Ah, s'il faut rembarquer vendredi.
2: C'est bon, t'as mouillé?
3: Eh ben, on rembarquera vendredi. C'est jeudi, c'est mort. Donc
2: Bah, 10 minutes après avoir demandé de mouiller, on a mouillé. Regarde dans le cahier si ça a été marqué quelque part, ça. 17 septembre.
3: À Dôme.
2: Oh,
3: j'ai pas trop de route à faire pour les
2: gens.
3: Ouais, je serai assez tôt de voir.
2: Sur le corps mort, c'est marqué. Alors, c'est de la théorie ou... Sur le corps mort? Ah oui, bah ils ont fait ils ont fait tourner jusqu'au... Mais tu tournes ton cravot, mais si ton frein est pas desserré, tu verras rien. Bah, tu sais, normalement, tu
3: donc ça devrait être bien fait.
0: This is Spain Calliope Head Information Service.
2: Ah ouais.
0: The average wind direction is
2: 0.68 degrees.
3: À 9h15, c'est je crois, mercredi, donc 8h30, ouais, peut-être 9h15 ou 9h.
0: Message end.
2: C'est dommage que je sois pas la petite réunion à 13h30.
4: Ouais. Et c'est quel bateau encore? Toujours le même.

0: changé, tu vois, c'est plus les mêmes fonds, il n'y a rien, c'est pas pareil.
1: Du tout, du tout.
2: This is Spain Calliope Heights Information Service. The average wind direction is 0.67 degrees. The wind speed at Spain Calliope Heights is 8 knots, gusting 14 knots. Message ends.

0: Salut, c'est Alexis, j'ai plus personne qui descend là pour le départ.
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0: À breve, hein. Bréa de Lynx.
1: Oui, Lynx de Bréa.
0: Bon, on peut passer, papa.
1: Papa One.
0: Bréa de Lynx.
1: Lynx de Bréa, je vous écoute.
0: Ouais, donc de Lynx, ça a terminé pour nous pour le trieux. Est-ce que le chef est dans le coin?
1: Pas négatif, il est en train de regarder ses mails là.
0: Ah ok monsieur, bah écoute, tu passeras le bonjour du commandant et du second. Et c'est pour savoir s'il y avait des volontaires chez vous pour venir faire une corvette avec nous.
1: Ouais très bien, bah, je lui passerai le bonjour, il n'y a pas de soucis, j'ai bien pris vos attentions et puis je vais demander hein, s'il y a du volontariat. Il n'y a aucun problème. Bonne journée à vous.
0: Allez, je te remercie, bonne journée à tous et puis à la prochaine.
2: Négatif, 6-4, 6-4.

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0: Remorqueur Landemer, remorqueur Landemer, ici Jobo Trafic.
1: This is Spain Tanya K has information service. The average wind direction is 0.75 degrees. The wind speed at Spain Tanya K has is 11 knots, gusting 14 knots. Message ends.
0: Landemer, Jour Trafic. Bonjour, est-ce que vous êtes en action de remorquage ou pas du tout? Eh bien ça marche, ben, merci pour l'info, ben, bonne journée, puis bonne route.

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Allez, en route. À demain, Jean-Pierre. Incroyable comment c'est pas régulier. Dingue, dingue, aujourd'hui là, incroyable. Non, non, non, non. Un coup de deux sur la basse mer là où c'était mieux. Et là, bon, mon Dieu, tiens, le dernier coup c'est en trop. Bref, bon. Comme ça. D'accord, ok. Allez, à demain.

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Dulcin Cotier pour la bande des 20 000, du Cap de l'Agde, à la pointe de Pinard, du mardi 6 octobre 2026, à 12h30 légal. Le vent fait référence au vent moyen selon l'échelle Beaufort, la mer est exprimée en échelle de glace. L'heure légale correspond, hiver, à l'heure, U, T, C, plus une heure, vérité, à l'heure, U, T, C, plus 2 heures. Attention, en situation normale, les rafales peuvent être supérieures de 40% au vent moyen et les vagues maximales atteindre 2 fois la hauteur significative. Pas d'avis de vent fort en cours ni prévu. Situation générale le mardi 6 octobre 2026, à 6h, U, T, C, et évolution. Dépression 1013 hectopascal au nord des Cantabriques, se décalant lentement vers le nord en se creusant, près de 1010 hectopascal au large de la Vendée en soirée, puis 1009 hectopascal vers le nord de la France mercredi. Dorsale atlantique atteignant les îles britanniques mercredi. Prévision pour l'après-midi du mardi 6 octobre. Vent. Est, à nord-est 3, 1-4, localement 5 sur la pointe bretonne, fraîchissant 4, à 5, parfois 6, en fin de journée. Rafale sous orage. Mer. Belle, un peu agitée, localement agitée vers le large sur la pointe bretonne. Houle. Ouest, à nord-ouest 50 cm. À 1 mètre, non significatif de la vague, à Bréa. Vent. Pluie ou averse, parfois orageuse, par l'ouest. Visibilité. Mauvais sous précipitation. Prévision pour la nuit du mardi 6 octobre au mercredi 7 octobre. Vent. Est, à nord-est 4, à 5, parfois 6, revenant nord 5, à 6 par l'ouest en deuxième partie de nuit. Rafale sous orage. Mer. Belle. Un peu agitée. Localement agitée de bas, à Pinard. Houle. Ouest. À nord-ouest, 50 cm. À 1 mètre. Non significatif de la vague. À Bréa. Temps. Pluie ou averse. Parfois orageuse. Visibilité. Mauvaise sous précipitation. Prévision pour la journée du mercredi 7 octobre. Vent. Fraîchissant progressivement nord-est, à 7 par l'ouest. Rafale. Mer. Devenant agité par l'ouest en matinée, puis forte de brouillard.

Appel à tous, appel à tous, appel à tous. Ici le Cross Jobourg qui va diffuser un bulletin météorologique côtier entre le cap de la Hague et la baie de Somme sur l'émetteur de Jobourg. Ici le Cross Jobourg, je passe canal 80, 8-0.

origine Météo-France, bulletin quotidien pour la bande des 20 000, de la baie des Sommes au Cap de l'Agde, du mardi 6 octobre 2026, à 12h30 légale. Le vent fait référence au vent moyen selon l'échelle Beaufort, la mer est exprimée en échelle Douglas. L'heure légale correspond, l'hiver, à l'heure UTC, plus 1h, et l'été, à l'heure UTC, plus 2h. Attention, en situation normale, les rafales peuvent être supérieures de 40% au vent moyen et les vagues maximales atteindre 2 fois la hauteur significative. Pas d'avis de vent fort en cours ni prévu. Situation générale le mardi 6 octobre 2026, à 6h, UTC et évolution. Dépression ultra-vecte pascale au nord des Cantabriques, se décalant lentement vers le nord en se creusant, près du 1000 hectopascal au large de la Vendée en soirée, puis 1009 hectopascal vers le nord de la France mercredi. Dorsale atlantique atteignant les îles britanniques mercredi. Prévision pour l'après-midi du mardi 6 octobre. Vent. Est, à nord-est 3, 1, 4, localement 5 en baie de Seine en fin de journée. Mer. Belle, devenant peu agitée, à l'ouest du Havre en fin de journée. Houle. Non significative. Temps. Nuageux avec bande brune. Visibilité. Bonne. Localement mauvaise. À très mauvaise par bande brune. Prévision pour la nuit du mardi 6 octobre au mercredi 7 octobre. Vent. Est. À nord-est 3. 1, 4. Parfois 5. Fraîchissant nord. À nord-est 5. À 6 au nord du Cotentin en fin de nuit. Rafale. Mer. Belle. À peu agitée. Houle. Non significative. Temps. Ciel très nuageux, à couvert. Pluie ou averse en soirée vers le Cotentin gagnant la baie de Seine en deuxième partie de nuit. Visibilité. Mauvaise sous précipitation. Prévision pour la journée du mercredi 7 octobre. Vent.

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0: abandonne.
1: 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Ici le Cross Corsen qui passe sur le canal 79, émetteur de body, pour la diffusion d'un bulletin météorologique côtier valable entre La Hague et Pinmar. Du Cross Corsen, je passe canal 79, 7, 9.

0: Origine Météo France, bulletin côtier pour la bande des 20 000, du Cap de Lague à la pointe de Pinard, du mardi 6 octobre 2026, à 12h30, le gaz. Le vent fait référence au vent moyen selon l'échelle Beaufort, la mer est exprimée en échelle Douglas. L'heure légale correspond, hiver, à l'heure UTC, plus 1 heure, et UT, à l'heure UTC, plus 2 heures. Attention, en situation normale, les rafales peuvent être supérieures de 40% au vent moyen et les vagues maximales atteindre 2 fois la hauteur significative. Pas d'avis de vent fort en cours ni prévu. Situation générale le mardi 6 octobre 2026, à 6h, UTC et évolution. Dépression mitrage Pascal au nord des Cantabriques, se décalant lentement vers le nord en se creusant, prévu 1000 hectopascal au large de la Vendée en soirée, puis 1009 hectopascal vers le nord de la France mercredi. Dorsale atlantique atteignant les îles britanniques mercredi. Prévision pour l'après-midi du mardi 6 octobre. Vent. Est, à nord-est 3, 1-4, localement 5 sur la pointe bretonne, fraîchissant 4, à 5, parfois 6, en fin de journée. Rafale sous orage. Mer. Belle, un peu agitée, localement agitée vers le large sur la pointe bretonne. Houle. Ouest, à nord-ouest 50 cm, à 1 mètre, mais non significatif de lague, à Bria. Temps. Pluie ou averse, parfois orageuse, par l'ouest. Visibilité, nouvelle précipitation. Prévision pour la nuit du mardi 6 octobre au mercredi 7 octobre. Vent. Est, à nord-est 4, à 5, parfois 6, revenant nord 5, à 6 par l'ouest en deuxième partie de nuit. Rafale sous orage. Mer. Belle, un peu agitée, localement agitée de bas, à Pinard. Houle. Ouest, à nord-ouest 50 cm, à 1 mètre. Non significatif de lague, à Bria. Temps. Pluie ou averse, parfois orageuse. Visibilité. Mauvais sous précipitation. Prévision pour la journée du mercredi 7 octobre. Vent. Fraîchissant progressivement nord-est, à 7 par l'ouest. Rafale. Mer. Deux volants agités par l'ouest en matinée, puis force de Bria. À Pinard l'après-midi. Houle. Ouest, à nord-ouest 50 cm, à 1 mètre. Tempétion 1, à 1 mètre 50 l'après-midi de Bria, à Pinard. Temps. Pluie ou averse, s'éclaircissant par l'ouest l'après-midi. Visibilité. Mauvais sous précipitation. Tendance pour la nuit du 7 au 8 et la journée du jeudi 8 octobre. Vent. Merci. À 7, maudissant 4, à 5 le matin, puis revenant secteur ouest 2, à 4 en fin de journée. Rafale. Mer. Agité, à forte, devenant peu agité, à agité. Houle. Ouest, à nord-ouest 50 cm, à 2 mètres d'est en ouest. Temps. Pluie ou averse en soirée, éclaircie jeudi. Visibilité, moyenne, à mauvais sous précipitation, bonne ailleurs. Observation le mardi 6 octobre 2026, à 9h, UTC, naissant, vent nord-est 12 nœuds, 1016 hectopascales en baisse. Bas, vent est 10 nœuds. Brignoban, vent est nord-est 12 nœuds, mer belle, très nuageux, à couvert. Visibilité 5000. Bria. Vent est 1018 hectopascal en baisse. Clair ou peu nuageux. Visibilité 2000. Point du Jura. Vent est nord-est 12 nœuds. Le prochain bulletin sera enregistré le mardi 6 octobre 2026, vers 18h15 légal. Météo France vous remercie de votre attention.
1: Ici le professeur Sten. Fin de la diffusion du bulletin météorologique. Je repasse. 16, bon karaté. Terminé.
2: Merci, Mère Vasseur, je vous remercie.

0: Salut, c'est Alexis à la billetterie. J'ai la poste qui est là et qui voulait savoir combien de sacs il y avait pour aujourd'hui. Merci.
1: Ouais, salut Alexis, il y a deux sacs.
0: Merci.
2: Ouais, copie, ouais, c'est deux jours maximum, draft, on va dire crew member, du avant.

0: l'histoire de Brad, bah, tu mets un col léopard.
1: Oui, Léopard du sémaphore de Brad, je vous reçois fort et clair.
0: Oui, fort et clair également, je vous contacte pour vous communiquer nos intentions. Nous sommes actuellement dans votre 60, nous dirigeons vers le trieu dans lequel nous allons effectuer une passe aller-retour à compter de 15h.
1: C'est tout bien pris, Léopard, merci.
0: Merci, bon quart.
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0: Là, on est à 14 avec les gens qui sont sur Bréa, et on a vu avec le bureau, et ce serait confirmé.
1: Ok.

Navire de pêche New Look du Cross. New Look du Cross, vous avez entendu notre mail? Ok, je vais vous demander de faire route, si possible, si vous n'êtes pas en pêche, je vais vous demander de faire route sur le Sandra Kevin Dylan qui a une voie d'eau. Actuellement, il progresse vers Courseul, je crois. Et je vais vous demander de rester à proximité. Ils ont une voie d'eau qui est non maîtrisée. On a mis en œuvre le H160 ainsi que la SNSM. Pour autant, vous serez peut-être les premiers sur zone et en tout cas porter assistance et éventuellement, si c'est possible, leur apporter votre motopompe si ce transfert est faisable. New Look, c'est tout bien pris, je vous remercie. Mais du coup, 5 minutes sur zone, c'est tout bien pris.

Pour votre information, l'hélico arrive sur vous d'ici quelques secondes. Il nous avait dit 5 minutes, donc il devrait déjà arriver. Vous avez récupéré votre balise, donc elle va percuter quand vous serez dans l'eau. On aura votre position. Je vais vous demander de bien tous rester groupés. Normalement, votre radeau devrait aussi percuter. Si vous sentez que vous ayez réussi à le détacher en partie. Et on a également le New Look, un navire de pêche, qui seront sur zone, ainsi que la SNSM. Est-ce que vous avez une vieille chaise portable à

avez évacué ou vous n'avez pas encore évacué? Personne à l'intérieur, vous restez tous à l'extérieur, on laisse le bateau partir et vous, vous restez bien groupés, bien accrochés les uns aux autres. J'ai tout bien pris? Bénigou H160 du Cross Joubert.

confirmation, le New Look arrive et vous prêtera éventuellement une motopompe ainsi que le H160 et la SNSM maintenant. Le New Look sera. Le H160 sera probablement le premier sur vous. Est-ce que vous pensez qu'en l'état.

Nulo 460, information, on n'est plus en contact avec les membres d'équipage du Sandra Kevin. Le navire a probablement pris l'eau, donc il y a de fortes chances que nous cherchions maintenant 3 personnes à la mer, toutes équipées de tirés et de gilets de sauvetage. Dernière position connue. La dernière position connue, on l'a, la IS, je vais vous la donner dans

0: Là, la question, elle se pose différemment. C'est en fonction de vous et des membres d'équipage du Sandra, savoir si c'est possible de faire un transfert de motopompe ou pas, vu les conditions, vu la gîte, sans se mettre en danger. Mais dans un premier temps, si le navire est toujours à flot, vous me confirmez?
1: C'est par là, Gilles Ménel.
0: Ok, c'est tout bien pris. Donc, ils vont monter à bord du navire. Je vous laisse les prendre. On a le H160 qui va arriver. Si vous estimez que la manœuvre est trop compliquée, un treuillage par le H160 sera beaucoup plus efficace. Donc, si c'est possible sans se mettre en danger, faites-le. Sinon, on passera avec le H160.

0: Magnus, gaffe, t'es par là.
1: Ouais, c'est bon.
0: Ah, bonjour, c'est Ben. Et j'ai du matériel, moi, par là. Je vois ton collègue, là, c'est pareil, il a pas l'air de répondre, là, mais... J'ai du matériel, là, les gars.
1: Non, non, t'inquiète, depuis ce matin, on est là, y'a pas de problème.
0: Parce que, si tu veux, là, j'ai mouillé au vert et je vais les décaler, j'ai mouillé au rouge. Alors, je sais pas comment ça va vous plaire, mais si vous pouvez m'envoyer la traîne, parce que moi, je n'ai pas la traîne, moi, je fais pas de chalut, donc...
1: Non, non, jusqu'à maintenant, tout va bien, c'est bon.
0: De quoi tu dis?
1: Là, jusqu'à maintenant, tout va bien.
0: Ouais, je sais, mais c'est ce que je te dis, je vais changer de place. Donc, je sais pas où c'est que vous passez, que c'est que vous passez pas.
1: Ah ouais, bah, faut pas que t'ailles plus nord, autrement, c'est bon.
0: Faut pas que j'aille plus nord. Ah, ok, bon, bah, ça marche, très bien.
1: Autrement, tu m'envoies les points par photo ou un truc du genre?
0: Ah bah j'ai envoyé une photo à ton collègue là. Mais ouais. Parce que là vous êtes dans les 3000 là les gars.
1: Là je suis pas à 3000 là. Là où je suis en tout cas.

0: La billetterie.
1: Oui.
0: Est-ce que tu sais si on aura des cartes entreprise 50 passages et insulaires à bord du bateau pour le mois d'octobre?
1: Je suis pas au courant. Tu veux que j'appelle pour demander?
0: Non, non, non, si tu vois quelqu'un, par contre, si tu peux poser la question.
1: Ok, ça marche, je demande à Carole tout à l'heure.
0: Ouais, c'est sympa, merci.
1: Pour info, les fiches de paye sont arrivées à la billetterie.
0: Ok, ça marche, on prendra ça demain.

0: C'est vraiment Pierre.
1: Ouais.
0: Allez, bah 15 casiers de moins. Voilà, filière coupée, 15 casiers de moins. Impeccable.
1: J'ai rien coupé du tout.
0: Je te dis, il me manque 15 casiers, c'est coupé.
1: Je te dis, j'ai rien coupé.
0: Et je te dis que je délire pas quand même, je vois clair.
1: De quoi?
0: Je te dis que t'es passé dedans. Je suis sûr quand même. J'ai le plateau où j'ai accroché, là, il était plus à sa place et il manque 15 casiers.
1: C'est pas nous, on est pas là. Là, j'ai tout juste arrivé derrière toi parce que tu m'as dit que tu l'as remonté.
0: Ah, ça y est, j'ai remonté ce qu'il restait. Ah oui, il en reste 35 sur 50, hein, voilà.

Sécurité, sécurité, sécurité. Appel à tous, appel à tous, appel à tous. Du sémaphore de Bréa pour la diffusion des avis urgents à la navigation valable entre la pointe du château et la pointe de Minard. Du sémaphore de Bréa, je passe canal 10, unité 0. Sécurité, sécurité, sécurité. Appel à tous du sémaphore de Bréa pour la diffusion de l'avionnave locale Brest 3440, casquet, pointe de l'arc ouest, île de Bréa. Modification d'aide à la navigation. Balise endommagée. Balise Roc Lem. Marque Cardinal Est. Position 48 degrés, 49, 52 minutes nord, 3 degrés, 0,28 minutes ouest. Avionnave locale Brest 3309. Casquet Trieux. Danger à la dérive. Objet à la dérive Vivier. Dimension 7 mètres par 3 mètres. Position 48 degrés 52,08 minutes nord. 2 degrés 59,96 minutes ouest. Avionnave locale Brest 3501. Casquet Île de Bréa. Modification du trafic. Réglementation nouvelle ou modifiée, sémaphore de Bréa, colonne des feux en avarie. Position 48 degrés, 51,33 minutes nord, 3 degrés, 0,27 minutes ouest. Fin de la diffusion des avis urgents à la navigation. 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

0: Oscar, j'étais par là.
1: Ouais, je t'écoute.
0: Bon, j'ai enlevé les deux filières qui vous gênaient là. Bon, par contre, je sais pas si c'est toi ou si c'est lui, mais il y a un qui m'a emmené 15 casiers, c'est pas sympa.
1: Moi je t'aurais dit autrement, mais après tu peux venir voir sur ma carte, je peux revenir en arrière alors. Mais non, c'est pas moi.
0: Ah ouais, bah de toute façon c'est comme ça, ils sont partis, mais ouais. Ok, ça marche, allez je te laisse, je vais refiler ça plus nord.
1: Bah si je les chope au chalut, bah je t'appellerai.
0: Ouais, ok, ça marche, merci.
1: Ouais, pas de problème, à plus tard.

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1: Bon, normalement, tu dois pouvoir faire ton circuit pénal. Je t'envoie une photo dès que j'aurai viré, refusé ça là. Je t'envoie une photo des postes comme ça à toi et au SCAF. Puis si vous voyez d'autres chalutiers arriver par là, si vous pouvez les donner la même chose, quoi, parce que je connais pas toutes les traînes.
2: Ouais, ça marche. Tant que t'as enlevé celle du 31,
3: c'est pas que je
2: j'en aurais pas enlevé 5, hein, j'en aurais enlevé 50.
3: Octobre 2026.
1: Ah mais j'ai pas dit que c'était voulu, si tu veux. Mais ce que je peux te dire, c'est que la filière, elle a été traînée et la filière a fait une borne, c'est filière 50, elle fait 1 km. Et il y avait 400 mètres entre les deux plateaux et c'était coupé. Je te dis, je constate que je viens.
3: 7 octobre à 18h. Au moins. Bon. Notre trafic en fait par l'ouest. Rafale.
1: Bah écoute, je sais pas
0: le
1: qui c'est,
0: cross
1: mais... C'est comme ça.
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1: Je vais refiler ça là et après je vais tirer l'autre. Et puis ça ira bien pour nous.
2: D'accord, ça va. Je m'envoie ça.
1: Ah ouais, je t'envoie ça tout de suite après.

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1: Origine Météo France, BMS Côte numéro 189. Né le mardi 6 octobre 2026, à 15h37, UTC, avis de grands frais, de La Hague à Pinard. Valable du mercredi 7 octobre à 8h, UTC, au mercredi 7 octobre à 18h, UTC, au moins. Vent. Nord fraîchissant 7 par l'ouest. Rafale.
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1: Origine Météo France, IBMS Côte numéro 189. Nuit le mardi 6 octobre 2026, à 15h37. UTC. Avis de grands frais. De La Hague à Pamard. Valable du mercredi 7 octobre à 8h. UTC. Au mercredi 7 octobre à 18h. UTC. Au moins. Vent. Nord fraîchissant 7 par l'ouest. Rafale.
2: Secure it, Meteor France. Coastal warning number 189. Warning of near gale. Issued Tuesday, the 6th of October 2026 at 1538 UTC. From La Hague to Penmark. From Wednesday the 7th of October at 8 UTC to Wednesday the 7th of October at 18 UTC at least. Wind. North increasing 7 from west. Gust.
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0: origine Météo France, BMS code numéro 189. Né le mardi 6 octobre 2026, à 15h37, UTC, avis de grand frais, de Lague, à Pinard. Valable du mercredi 7 octobre, à 8h, UTC, au mercredi 7 octobre, à 18h, UTC, au moins. Bon.
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1: Origine Météo France, BMS Côte numéro 189. Il est le mardi 6 octobre 2026. À 15h37, une unité C, avis de grand frais de l'âge à Pamard, valable du mercredi 7 octobre à 8h, une unité C, au mercredi 7 octobre à 18h, unité C, au moins. Vent, nord fraîchissant 7 par l'ouest. Rafale.
2: Secure it, Meteor France. Coastal warning number 189. Warning of near gale. Issued Tuesday, the 6th of October 2026 at 15:38 UTC. From La Hague to Penmark. From Wednesday the 7th of October at 8 UTC to Wednesday the 7th of October at 18 UTC at least. Wind. North increasing 7 from west. Gust.
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Origine Météo France, bulletin côtier pour la bande des 20 000, du cap de la Hague à la pointe de Pamard, du mardi 6 octobre 2026, à 18h15 légal. Le vent fait référence au vent moyen selon l'échelle Beaufort, la mer est exprimée en échelle Douglas. L'heure légale correspond, l'hiver, à l'heure UTC, plus une heure, et l'été, à l'heure UTC, plus deux heures. Attention, en situation normale, les rafales peuvent être supérieures de 40% au vent moyen et les vagues maximales atteindre deux fois la hauteur significative. Avis de grand frein numéro 189. Situation générale le mardi 6 octobre 2026. À 12h, UTC et évolution. Dépression 1012 hectopascal dans le golfe de Gascogne, se décalant lentement vers le nord-est en se creusant. Prévu 1008 hectopascal vers le nord de la France mercredi, puis se décalant vers la Scandinavie. Dorsale atlantique atteignant les îles britanniques et le golfe de Gascogne mercredi. Prévision pour la nuit du mardi 6 octobre au mercredi 7 octobre. Vent. Nord, à nord-est 4, à 5, parfois 6. Rafale sous orage. Mer. Belle. Un peu agité, localement agité de bas, à Pamard. Houle. Ouest, à nord-ouest 50 cm, à 1 mètre, mais non significatif de la Hague, à Bria. Temps. Pluie ou averse, parfois orageuse. Visibilité. Mauvais sous précipitation. Prévision pour la journée du mercredi 7 octobre. Vent. Fraîchissant progressivement nord-est, à 7 par l'ouest. Rafale. Mer. Devenant agité par l'ouest en matinée, puis forte de Bria, à Pamard l'après-midi. Houle. Ouest, à nord-ouest 50 cm, à 1 mètre, s'amplifiant à 1 mètre 50 l'après-midi du Bria, à Pamard. Temps. Pluie ou averse, s'éclaircissant par l'ouest l'après-midi. Visibilité. Mauvais sous précipitation. Tendance pour la nuit du 7 au 8 et la journée du jeudi 8 octobre. Vent. Nord-est. À 7, modifiant 4, à 5 le matin, puis revenant au secteur ouest à 4 l'après-midi. Rafale. Mer. Agité. Inforte. Devenant peu agité. À agité. Houle. Ouest. À nord-ouest 50 cm, à 2 mètres d'est en ouest. Temps. Pluie ou averse en soirée, éclaircie jeudi. Visibilité. Moyenne, à mauvais sous précipitation, bonne ailleurs.

0: Vent est-nord-est 14 nœuds, 1015 hectopascales en baisse, nuageux avec éclaircie, visibilité 5000. Pointe du Raz. Vent est 10 nœuds. Le prochain bulletin sera enregistré le mercredi 7 octobre 2026, vers 6h15 légal. Météo France vous remercie de votre attention.
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1: Sécurité, sécurité, apératus, apératus, apératus. 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

0: Origine Météo-France, BMS Côte numéro 150. Émis le mardi 6 octobre 2026, à 15h37. UTC. Avis de grand frais. De la baie de Somme, à La Hague. Valable du mercredi 7 octobre, à 14h. UTC. Au mercredi 7 octobre, à 18h. UTC. Au moins. Vent. Nord 7. Rafale.
1: Secure it, Meteo France. Coastal warning number 150. Warning of near gale. Issued Tuesday, the 6th of October 2026 at 15:30 UTC. From Somme Bay to La Hague. From Wednesday the 7th of October at 14 UTC to Wednesday the 7th of October at 18 UTC at least. Wind. North 7. Gust.
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3: Elisabeth, Jobourg.

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0: origine Météo-France, Justin Cossy pour la bande des amis, de la baie de Somme au Cap de l'Agde, du mardi 6 octobre 2026, à 18h15 h. Le vent périphérique en faisant moyen selon l'échelle Beaufort, la mer est exprimée en échelle Douglas. L'heure légale correspond, l'hiver, à l'heure UTC, plus 1h, et l'été, à l'heure UTC, plus 2h. Attention, une situation normale, les rafales peuvent être supérieures de 40% au vent moyen et les vagues maximales atteindre deux fois la hauteur significative. Avis de grand frein numéro 150. Situation générale normale, 6 octobre 2026. À 12h, UTC et évolution. Dépression 12 hectopascales dans le golfe de Gascogne. Se décalant lentement vers le nord-est en se creusant, près de 1008 hectopascales vers le nord de la France mercredi, puis se décalant vers la Scandinavie. Dorsale atlantique atteignant les îles britanniques et le golfe de Gascogne mercredi. Prévision pour la nuit du mardi 6 octobre au mercredi 7 octobre. Vent est à nord-est 3, 1, 4, parfois 5, fraîchissant nord, à nord-est 5, à 6 au nord du Cotentin en fin de nuit. Rafale. Mer. Belle. À peu près. Île. Non significative. Bon. Ciel très nuageux, à couvert. Puis ouais, versant soirée vers le Cotentin gagnant la baie de Seine en deuxième partie de nuit. Visibilité, mauvaise sous-précipitation. Prévision pour la journée du mercredi 7 octobre. Vent. Nord, à nord-est fraîchissant 5, à 6 par l'ouest en matinée, puis nord 6, à 7 l'après-midi. Rafale. Mer. Belle, un peu agitée, devenant agitée l'après-midi. Houle. Non significative. Vent. Pluie ou averse, parfois orageuse. Visibilité, mauvaise sous-précipitation. Tendance pour la nuit du 7 au 8 et la journée du jeudi 8 octobre. Vent. Nord, à nord-ouest, 6, à 7, 1805, à 600 matinée, puis progressivement ouest, à nord-ouest 3, à 4 l'après-midi. Rafale. Mer, agitée, devenant peu agitée en fin de journée. Houle. S'établissant secteur nord-ouest, 50 cm, à 1 mètre. Temps. Pluvieux, puis éclaircies jeudi. Visibilité. Moyenne, à mauvaise sous-précipitation, bonne ailleurs. Observation le mardi 6 octobre 2026, à 15h, UTC. Cap de l'Agde. Vent est-nord-est 14 nœuds, 1015 hectopascales en baisse, nuageux avec éclaircie, visibilité 5000. Bernière. Vent nord-est 8 nœuds. Cap de la Hève. Vent est-nord-est 6 nœuds, mer calme, nuageux avec éclaircie, visibilité 18000. Dieppe. Vent nord-nord-est 8 nœuds, mer belle, 1016 hectopascales en baisse, nuageux avec éclaircie, visibilité 9000. Cailleux-sur-Mer. Vent nord-nord-est 4 nœuds. Le prochain bulletin sera enregistré le mercredi 7 octobre 2026, vers 6h30 légal. Météo France vous remercie de votre attention.
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2: Origine Météo France, bulletin côtier pour la bande des Amis du Cap de la Hague, à la pointe de Pinmar, du mardi 6 octobre 2026, à 18h15. Le vent fait référence au vent moyen selon l'échelle de Beaufort, la mer est exprimée en échelle Douglas. L'heure légale correspond, l'hiver, à l'heure Attention, en situation normale, les rafales peuvent être supérieures à 40% au vent moyen et les vagues maximales atteindre 2 fois la hauteur physique cette nuit. Avis de grand frein numéro 189. Situation générale le mardi 6 octobre 2026. À 12h, et évolution. Dépression 12 hectopascales dans le golfe de Gascogne, se décalant lentement vers le nord-est en se creusant, prévu 12 hectopascales vers le nord de la France mercredi, puis se décalant vers la Scandinavie. Dorsale atlantique atteignant les îles britanniques et le golfe de Gascogne mercredi. Prévision pour la nuit du mardi 6 octobre, mercredi 7 octobre. Vent. Nord, à nord-est 4, à 5, parfois 6. Rafale sous orage. Belle, un peu agité, localement agité de bas, à Pinmar. Houle. Ouest, à nord-ouest, 50 cm, à 1 mètre, mont significatif de l'âge, à Bria. Temps. Pluie ou averse, parfois orageuse. Visibilité. Mauvais sous précipitation. Prévision pour la journée du mercredi 7 octobre. Vent. Fraîchissant progressivement nord-fils, à 7 par l'ouest. Rafale. Mer. Devenant agité par l'ouest en matinée, puis force de brouillard. À Pinmar l'après-midi. Ouvre. Ouest. À nord-ouest, 50 cm. À 1 mètre. S'amplifiant à 1,50 m l'après-midi du brouillard, à Pinmar. Temps. Pluie ou averse, s'éclaircissant par l'ouest l'après-midi, tenant une phase de visibilité, mauvais sous précipitation. Tendance pour la nuit du 7 au 8 et la journée du jeudi 8 octobre. Vent. Nord-sud, à 7, mobile 104, à 5 le matin, puis revenant secteur ouest 2. À 4 l'après-midi. Rafale. Mer. Agité. À fort. Devenant plus agité. À agité. Houle. Ouest. À nord-ouest, 50 cm. À 2 mètres descend ouest. Puis ou avec en soirée. Échec visuel. Visibilité. Moyenne. À mauvais sous précipitation. Bonne ailleurs. Observation le mardi 6 octobre 2026. À 15h, UTC. Où est-on? Vent est nord-est bienvenu. Mer peu agité. 1013 hectopascales en baisse. Couvert. Pluie ou bruine. Visibilité 1000. Bas. Vent est nord-est dîneux. Brine le banc. Vent nord-est sinueux. Mer peu agité. Averse et grain. Visibilité 4000. Bria. Vent nord-est dîneux, visibilité 5000. Cap de la Hague. Vent est nord-est 14 nœuds, 1015 hectopascales en baisse, nuageux avec éclaircie, visibilité 5000. Pointe du Raz. Vent est dîneux. Le prochain bulletin sera enregistré le mercredi 7 octobre 2026, vers 12h15 égale. Météo France vous remercie de votre attention.
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0: origine Météo France, BMS Côte numéro 189. Émis le mardi 6 octobre 2026, à 15h37. UTC. Avis de grands frais. De Lague, à Pinmar. Valable du mercredi 7 octobre, à 8h. UTC. Au mercredi 7 octobre, à 18h. UTC. Au moins. Vent. Nord fraîchissant 7 par l'ouest. Rafale.
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1: Sécurité. Sécurité. Sécurité. Appel à tous. Appel à tous. Appel à tous. 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
2: Origine Météo France, BMS Côte numéro 189. Né le mardi 6 octobre 2026, à 15h37, UTC, avis de grand frais, de La Hague, à Pamar. Valable du mercredi 7 octobre, à 8h, UTC, au mercredi 7 octobre, à 18h, UTC, au moins. Vent. Nord fraîchissant 7 par l'ouest. Rafale.
3: Securit, Meteo France. Coastal warning number 189. Warning of near gale. Issued Tuesday, the 6th of October 2026 at 1538 UTC. From La Hague to Finnmark. From Wednesday the 7th of October at 8 UTC to Wednesday the 7th of October at 18 UTC at least. Wind. North increasing 7 from west. Gusts.
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3: Origine Météo-France, BMS Côte numéro 189, né le mardi 6 octobre 2026, à 15h37, UTC, avis de grands frais, de la valable du mercredi 7 octobre à 8h, UTC, au mercredi 7 octobre à 18h, UTC, au printemps.
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0: Je vous trafic à vous.

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0: 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Over.
2: Origine Météo France, BMS Côte numéro 189. Né le mardi 6 octobre 2026, à 15h37. UTC, avis de grand frais, de la Hague. À Pamar. Valable du mercredi 7 octobre à 8h UTC au mercredi 7 octobre à 18h UTC au moins. Vent. Nord fraîchissant 7 par l'ouest. Rafale.
3: Securit, Meteo France. Coastal warning number 189. Warning of near gale. Issued Tuesday, the 6th of October 2026 at 15:38 UTC. From La Hague to Denmark. From Wednesday the 7th of October at 8 UTC to Wednesday the 7th of October at 18 UTC at least. Wind. North increasing 7 from west. Gusts.
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0: Oscar,
1: ici Bravo. 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
2: Origine Météo France, BMS Côte numéro 189.
0: Okay, well,
2: 1er mars 6 octobre 2022, à 15h37. UTC, avis de grand frais, de La Hague à Pinard. Valable du mercredi 7 octobre à 8h UTC, au mercredi 7 octobre à 18h UTC, au moins. Vent. Nord fraîchissant 7 par l'ouest. Rafale.
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1: Origine Météo France, BMS Côte numéro 189. Il est le mardi 6 octobre 2026. À 15h37, UTC, avis de grand frais, de la Hague à Pamard. Valable du mercredi 7 octobre à 8h, UTC, au mercredi 7 octobre à 18h, UTC, au moins. Vent, nord fraîchissant 7 par l'ouest. Raphaël.
2: Secured, Meteo France. Coastal warning number 189. Warning of near

0: origine Météo-France, IBNS code numéro 150. Né le mardi 6 octobre 2026, à 15h37. UTC, avis de grands frais, de la baie de Somme, à La Hague. Valable du mercredi 7 octobre, à 14h. UTC, au mercredi 7 octobre, à 18h. UTC, au moins. Vent, nord-est. Rafale.
1: Secure it, Meteor France. Coastal warning number 150. Warning of near gale.

Sécurité, sécurité, sécurité. Ici le Cross Corsen qui passe sur le canal 79, émetteur de Bodic, pour la diffusion d'un bulletin météorologique spécial côtier valable entre La Hague et Pinard. Du Cross Corsen, je passe canal 79, 7, 9.

0: origine Météo-France, BMS Côte numéro 189. Émis le mardi 6 octobre 2026, à 15h37, UTC, avis de grand frais, de la Hague, à Pinmar. Valable du mercredi 7 octobre, à 8h, UTC, au mercredi 7 octobre, à 18h, UTC, au moins. Vent. Nord fraîchissant 7 par l'ouest. Rafale.
1: Ici, le Cross Corsen. Fin de la diffusion du bulletin météorologique spécial côtier. Je repasse 16. Bon quart à tous. Terminé.

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Ici le Cross Corsen qui passe sur le canal 79, émetteur de Bodic, pour la diffusion d'un bulletin météorologique spécial côtier valable entre La Hague et Pinmar. Du Cross Corsen, je passe canal 79, 7, 9.

0: origine Météo-France, BMS Côte numéro 189. Émis le mardi 6 octobre 2026, à 15h37, UTC. Avis de grands frais, de la Hague, à Pinmar. Valable du mercredi 7 octobre, à 8h, UTC, au mercredi 7 octobre, à 18h, UTC, au moins. Vent. Nord fraîchissant 7 par l'ouest. Rafale.
1: Ici, le Cross-Corsen. Fin de la diffusion du bulletin météorologique spécial côtier. Je repasse 16. Bon quart à tous. Terminé.

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Ici le Cross Corsen qui passe sur le canal 79, émetteur de Bodic, pour la diffusion d'un bulletin météorologique spécial côtier valable entre La Hague et Pinmar. Du Cross Corsen, je passe canal 79, 7, 9.

0: origine Météo-France, BMS Côte numéro 189. Né le mardi 6 octobre 2026, à 15h37, UTC, avis de grand frais, de la Hague, à Pamar. Valable du mercredi 7 octobre, à 8h, UTC, au mercredi 7 octobre, à 18h, UTC, au moins. Vent. Nord fraîchissant 7 par l'ouest. Rafale.
1: Ici le Cross Corsen. Fin de la diffusion du bulletin météorologique spécial côtier. Je repasse 16. Bon quart à tous. Terminé.